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0: Il est 6h, soyez les bienvenus, c'est la matinale sur Pornic Radio, 6h-10h, comme tous les matins du lundi au dimanche. On fera un petit tour du côté de nos rubriques habituelles, petites recettes de cuisine. On fera le roast qui va manger aujourd'hui sur Pornic Radio. Le métier du jour, la météo bien évidemment, l'éphéméride et bien d'autres choses encore. En attendant, je vous tiens moi compagnie jusqu'à 10h, passez une excellente matinée en notre compagnie.

0: La météo de ce samedi à Pornic ensoleillé, malgré quelques passages nuageux sans conséquence. Ce soir, ciel peu nuageux, température attendue de 24 à 25 degrés, ressenti 32 au meilleur de la journée, avec une minimale de 19 à 8 heures, ressenti 18 degrés. Marée haute, 4h25, 5m17, 16h38, 5m40, marée basse, 11h10, 1m60 et 23h28, 1m63. Coefficient de 70 sur les deux marées. Sur la façade atlantique, maximum de 22 à Cherbourg, 20 à Brest, 27 à Saint-Nazaire, 30 à Nantes, 23 à La Rochelle, 26 à Bordeaux et 21 pour Biarritz. Très belle journée et excellent week-end sur Pornic Radio.
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Salut les gourmandes, c'est l'heure de la petite recette du jour. Aujourd'hui, je vous propose du filet de poulet sauté à la moutarde et crème. Pour 4 personnes, il vous faudra 4 filets de poulet, une échalote, 20 centilitres de crème fraîche épaisse, de la moutarde, 20 g de beurre, de l'huile végétale. Temps de préparation 5 minutes, temps de cuisson 20 minutes. Épluchez l'échalote et émincez-la sur une planche à cuisine. Détaillez-y le poulet en dés, réservé. Posez une sauteuse au feu, mettez-y le beurre et versez une cuillère à soupe d'huile végétale dessus. Incorporez l'échalote émincée et laissez rissoler. Ajoutez les dés de poulet et laissez revenir environ 5 minutes. Pendant ce temps, dans un bol, mettez 2 cuillères à soupe de moutarde et la crème fraîche épaisse, mélangez. Ajoutez le mélange à la sauteuse lorsque le poulet est doré. Laissez à feu doux pendant 15 minutes. Servez avec du riz sauvage. Bon appétit, vous retrouverez cette recette sur le site de la radio, radiopornic.fr, onglet podcast et sur TikTok.

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11: Voici votre horoscope de ce jeudi 18 juin. Bélier, vous saurez profiter d'un bel élan d'énergie positive pour conclure des dossiers périlleux.
12: Taureau, vous réussirez à vous dégager plus de temps pour le passer avec vos proches.
13: Gémeaux, un collègue pourrait bien faire une petite déclaration aux célibataires et ça n'a rien à voir avec les impôts.
14: Cancer, ne vous laissez pas envahir à cause d'urgences professionnelles qui pourraient s'accumuler.
15: Lion, que de bonnes nouvelles aujourd'hui qui vont vous faire avancer sur tous les plans.
16: Vierge, il y a des moments où il ne vaut mieux pas écouter son entourage et n'en faire qu'à sa tête.
17: Balance, votre motivation est au plus haut et votre charme également.
18: Scorpion, les perspectives d'avenir que vous envisagez pour septembre semblent se profiler en votre faveur.
19: Sagittaire, une belle surprise va vous donner de l'énergie positive pour tout le reste de la journée.
20: Capricorne, profitez de cette belle confiance en vous pour enclencher vos projets ambitieux.
21: Verseau, quand l'orage éclate, vous préférez danser sous la pluie, ce qui en agace plus d'un.
22: Et Poisson, les décisions que vous avez prises récemment vont enfin prendre une bonne tournure.

Le soleil et la chaleur s'installent sur la majeure partie du pays ce jeudi. Seul le nord-ouest fera exception avec une tendance orageuse et plus de nuages. Ailleurs, on cherchera l'ombre et la fraîcheur avec des températures.

Bonjour, excellent jeudi 18 juin 2026. Aujourd'hui, c'est parti pour votre éphéméride. N'oubliez pas les Léonces qui sont à l'honneur, donc c'est leur fête aujourd'hui. Et c'est la journée mondiale de la gastronomie durable, journée internationale du sushi également. Dans l'éphéméride de cette journée, première mondiale pour le film Tarzan aux États-Unis en 18 juin, c'était en 1999. Et puis un jour historique évidemment pour la radio, le 18 juin 1940, il y a 86 ans, l'appel était le premier discours prononcé par le général de Gaulle à la radio de Londres sur les ondes de la BBC, donc en 18 juin 1940. Enfin, bon anniversaire à vous les natifs du 18 juin. Vous êtes le même jour que Jamel Debbouze, 51 ans. Julie Depardieu fête-elle ses 53 ans. Très bon anniversaire également à l'ex-tennisman français Richard Gasquet, qui est à la retraite maintenant. Il fête ses 40 ans. Bonne journée, bon jeudi.

0: Sur les traces, mini-série adaptée du roman I Will Find You d'Harlan Coben débarque cette semaine sur Netflix. L'histoire d'un père condamné à tort pour le meurtre de son fils qui purge une peine de prison à vie. Lorsqu'il reçoit une preuve laissant penser que l'enfant pourrait être encore vivant, il décide de s'évader pour connaître la vérité.
1: Il y a un truc que je veux te montrer. Je pense que Matthew est vivant.
2: Si Matthew est là dehors, je le retrouverai et je le ramènerai. Si Matthew est encore en vie, ça veut dire qu'une autre personne est derrière absolument tout et qu'elle est libre comme l'air.
3: Qui a pris mon fils ?
4: Si tu n'es pas prêt à entendre la vérité, ne pose pas de questions.
2: On ne change pas le passé.
1: Il doit savoir la vérité.
0: Une double tension, la fuite d'un homme condamné et l'espoir de retrouver un enfant que tout le monde croit mort. Une série documentaire également proposée sur Netflix, la saison 3 d'America's Sweethearts, les cheerleaders des Dallas Cowboys, soit 7 épisodes tournés lors de la saison NFL 2025-2026. Entre audition qu'en entraînement, match, exposition médiatique et exigence permanente de perfection, une véritable immersion au cœur de la vie d'une des équipes de cheerleaders les plus célèbres du sport américain. Les candidates ne cherchent pas seulement une place dans une troupe de danse, elles entrent dans une institution liée à l'image des Dallas Cowboys, franchise majeure de la NFL. On reste sur Netflix avec Oasis, une série espagnole qui nous embarque dans une station balnéaire ultra sélective où la disparition d'une personne fait basculer les vacances de familles fortunées dans une enquête à huis clos. Chaque client et chaque employé semble avoir quelque chose à cacher. Personne n'est autorisé à partir tant que le coupable n'a pas été identifié. Des secrets personnels et une suspicion qui se déplace d'un personnage à un autre. Cette semaine sur Disney+, la saison 5 de Good Trouble, une série centrée sur Kelly et Mariana, deux sœurs adoptives qui emménagent à Los Angeles après leurs études. Le portrait de la génération milléniale dans toute sa diversité. Dans ce cinquième opus, Kelly revient à la coterie pour soutenir Mariana en cette période de crise. Gaëlle part à la recherche d'Isabella et de son bébé. Lorsqu'un membre de la coterie dépose une plainte de manière anonyme, Alice remonte la piste pour découvrir l'identité de ce détracteur secret, tandis que Lucas se penche sur son passé. La série met en avant une période souvent oubliée des séries, la découverte du monde du travail et ses désillusions. HBO Max nous propose cette semaine une nouvelle série, The Lady Royal Murder Scandal, l'ascension et la chute de Jane Andrews, ancienne assistante et habilleuse de la famille royale britannique dont le destin s'effondre lorsqu'elle est reconnue coupable de meurtre. Son procès très médiatisé a suscité un véritable engouement. Elle a été libérée de prison en 2019. Sugar, de retour sur Apple TV pour une saison 2 portée par Colin Farrell. La série policière néo-noir poursuit le parcours de John Sugar, détective privé dans un Los Angeles traversé par les secrets, les disparitions et les zones d'ombre du milieu hollywoodien. Dans la première saison, John Sugar enquêtait sur la disparition de la petite fille d'un producteur hollywoodien influent. Cette fois, nouvelle disparition, celle du frère d'un jeune boxeur prometteur.
5: Difficile de trouver quelqu'un qui ne veut pas qu'on le retrouve. Encore plus quand c'est une course. Ce gang t'amène très loin de Beverly Hills. C'est le Far West là-bas.
6: Police !
5: Une affaire de cette ampleur, on se doit d'intervenir. Une seule mauvaise décision peut nous changer à jamais.
0: Une série entre drames policiers, récits néo-noirs et enquêtes contemporaines. Voilà pour les sorties séries de la semaine. On se retrouve la semaine prochaine.
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1: La météo de ce samedi à Pornic ensoleillé, malgré quelques passages nuageux sans conséquence. Ce soir, ciel peu nuageux, température attendue de 24 à 25 degrés, ressenti 32 au meilleur de la journée, avec une minimale de 19 à 8 heures, ressenti 18 degrés. Marée haute, 4h25, 5,17 m, 16h38, 5,40 m, marée basse, 11h10, 1,60 m et 23h28, 1,63 m. Coefficient de 70 sur les deux marées. Sur la façade atlantique, maximum de 22 à Cherbourg, 20 à Brest, 27 à Saint-Nazaire, 30 à Nantes, 23 à La Rochelle, 26 à Bordeaux et 21 pour Biarritz. Très belle journée et excellent week-end sur Pornic Radio.

Salut les gourmandes, c'est l'heure de la petite recette du jour. Et puis cette semaine, c'est recette allégée pour préparer les plages. Aujourd'hui, nous allons parler de fondue de poireaux allégée. Pour deux personnes, il vous faudra 4 poireaux, 2 cuillères à soupe de crème fraîche, une poignée de gruyère râpée, de la noix de muscade, du sel, du poivre et une noix de margarine. Lavez et coupez les poireaux en rondelles, faites-les blanchir dans un grand volume d'eau salée portée à ébullition. Puis laissez cuire 15 minutes jusqu'à ce que les poireaux soient tendres. Les rafraîchir dans de l'eau glacée pour qu'ils gardent leur couleur, puis égouttez-les. Dans une casserole, faites revenir les poireaux avec les noix de margarine, ajoutez la crème fraîche et le gruyère. Salez, poivrez et ajoutez la noix de muscade râpée. Mélangez le tout, servez avec du jambon ou un filet de dinde. Bon appétit! Vous retrouverez cette recette sur le site de la radio, radiopornic.fr, sous l'onglet podcast et sur TikTok.

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0: Voici votre horoscope de ce jeudi 18 juin. Bélier, vous saurez profiter d'un bel élan d'énergie positive pour conclure des dossiers périlleux.
1: Taureau, vous réussirez à vous dégager plus de temps pour le passer avec vos proches.
2: Gémeaux, un collègue pourrait bien faire une petite déclaration aux célibataires et ça n'a rien à voir avec les impôts.
3: Cancer, ne vous laissez pas envahir à cause d'urgences professionnelles qui pourraient s'accumuler.
4: Lion, que de bonnes nouvelles aujourd'hui qui vont vous faire avancer sur tous les plans.
5: Vierge, il y a des moments où il ne vaut mieux pas écouter son entourage et n'en faire qu'à sa tête.
6: Balance, votre motivation est au plus haut et votre charme également.
7: Scorpion, les perspectives d'avenir que vous envisagez pour septembre semblent se profiler en votre faveur.
8: Sagittaire, une belle surprise va vous donner de l'énergie positive pour tout le reste de la journée.
9: Capricorne, profitez de cette belle confiance en vous pour enclencher vos projets ambitieux.
10: Verseau, quand l'orage éclate, vous préférez danser sous la pluie, ce qui en agace plus d'un.
11: Et Poisson, les décisions que vous avez prises récemment vont enfin prendre une bonne tournure.

100 millions de chansons pour entendre toujours la même daube. Good Morning Music, redécouvrons la musique. Aujourd'hui, on change de disque avec Mama Beate Kielski et l'allumé et enragé Faire éclater cette ville. Mama Bea ou Mama Beate Kielski, si t'es pas pressé. Pour résumer, c'était Léo Ferré dans le corps de Janis Joplin. Mais si Janis Joplin usait de toutes sortes d'artifices pour s'inspirer et se donner à fond, Mama Bea semblait, elle, naturellement perchée. Ou alors, si tu préfères les références gauloises, c'était Léo Ferré dans le corps de Catherine Ribeiro. Mais si cette dernière semblait ne pas toujours avoir la lumière à tous les étages, chez Mama Bea, il y avait clairement une coupure générale du courant, en raison d'un mauvais ampérage et d'un survoltage. J'ignore si son second album, La Folle, publié en 1976, était autobiographique ou si elle parlait de quelqu'un d'autre. Moi, je ne l'ai découverte, puis oubliée aussi sec.

Militante enragée ou sorcière rock. Née Béatrice Tekielski en 1948, elle a débarqué à la fin des années 60 avec la discrétion d'un boulet de canon. Une voix rauque, brûlée au chalumeau de la vie et des colères, crachant ses attaques et pamphlets comme d'autres balançaient des cocktails Molotov. Pas vraiment calibrée pour les plateaux télé du samedi soir, elle a pratiquement été bannie des principaux médias. Certains, peu, l'adoraient. Les autres, beaucoup, l'ignoraient ou directement n'avaient aucune idée de qui était cette femme habitée aux yeux de feu. Faut dire que c'était du brut, du viscéral, du frontal, souvent féministe, toujours politique, jamais tiède. Elle a été la voix des luttes, des marches de celles et ceux qu'on n'invite pas à dîner ou alors à des cacahuètes au bar du Café des Sports. Musicalement, c'était un gros foutoir. Il ne pouvait pas en être autrement. Du rock, de la chanson, un peu de je sais pas quoi, et des gros riffs qui allaient avec la voix. Aujourd'hui, on l'évoque comme une légende souterraine, une héroïne occulte de la chanson engagée. Elle n'a jamais vendu des millions de disques, mais elle est dans les cœurs de toute une génération de révoltés. Et dans le chaos de notre monde, entendre la voix de Mama Béa, c'est comme avaler un shot de gnôle au petit matin. Ça brûle, ça pique, mais non de don, ça fouette le sang. Candy Gronaz. Et donc il y avait cet album chez moi, j'avais 14 ou 15 ans, un moment de ta vie où bien que t'aies jamais lu Marx, tu es quand même convaincu que le système est contre toi. Tu te mets à bouder dès le matin, tu manges tes chocapics la bouche ouverte et tu te dis que l'autorité c'est un concept bourgeois. Alors pour exprimer cette révolte existentielle qui couve en toi, tu refuses de faire la vaisselle. Enfin, jusqu'au moment où on te menace de pas racheter de chocapic. Donc j'ai écouté cet album pour un bébé robot. Comme anecdote, je viens d'apprendre que ce cher mathématicien et ex-député Cédric Villani, avec son pote dessinateur Edmond Baudouin, ont sorti en 2018 une bande dessinée de science-fiction intitulée « Ballade pour un bébé robot » où, étonnamment, la chanson éponyme de Mama Béa joue un rôle important. Mais moi, c'est pas celle-là qui me plaisait et que je mettais en boucle, c'était « Faire éclater cette ville ». J'aimais bien sa hargne, je me donnais un genre à la chanter à l'école, mais j'ai pas souvenir qu'on m'ait demandé qui c'était. Un incompris que j'étais. Mama Béa, faire éclater cette ville. La musique comme on l'a aimée, mais pas longtemps. Vue sur YouTube, 123 000. Durée de la chanson, 4 minutes 30. Mama Béa Tekielski, faire éclater cette ville.

0: les auditeurs tristes qui ont vraiment aimé faire éclater cette ville de Mama Beat et Kielski ont également seulement adoré l'épisode 33, Véronique Sanson, le 143, Nicole Croisil et le 168, Yves Simon. Good Morning Music te retrouve demain pour une nouvelle chronique, sauf si c'est dimanche, gros naze à délaissime en retard et du chablis au frais. www.goodmorningmusic.net pour y écouter tous les épisodes en retard, suggérer des chansons ou parler de musique en t'accoudant au bar. 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
1: Le soleil et la chaleur s'installent sur la majeure partie du pays. Ce jeudi, seul le nord-ouest fera exception avec une tendance orageuse et plus de nuages. Ailleurs, on cherchera l'ombre et

0: degrés pour Lyon. Des températures plus modérées autour de 24 degrés à Brest, mais aussi en bord de Manche.
1: Bonjour, excellent jeudi 18 juin 2026. Aujourd'hui, c'est parti pour votre éphéméride. N'oubliez pas les Léonces qui sont à l'honneur, donc c'est leur fête aujourd'hui. Et c'est la journée mondiale de la gastronomie durable, journée internationale du sushi également. Dans l'éphéméride de cette journée, première mondiale pour le film Tarzan aux États-Unis en 18 juin, c'était en 1999. Et puis un jour historique évidemment pour la radio, le 18 juin 1940, il y a 86 ans, l'appel était le premier discours prononcé par le général de Gaulle à la radio de Londres sur les ondes de la BBC, donc en 18 juin 1940. Enfin, bon anniversaire à vous les natifs du 18 juin. Vous êtes le même jour que Jamel Debbouze, 51 ans. Julie Depardieu fête-elle ses 53 ans. Très bon anniversaire également à l'ex-tennisman français Richard Gasquet qui est à la retraite maintenant. Il fête ses 40 ans. Bonne journée, bon jeudi.

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3: Bonjour, les fortes chaleurs s'installent durablement. Météo France place 26 départements du centre, de l'est de l'Île-de-France en vigilance orange canicule à partir de ce midi. Un épisode intense qui va durer toute la semaine prochaine. Pour l'heure, on attend des températures de 36 à 37 degrés avec des pointes locales à 40 degrés ce dimanche pour la fête de la musique. Certains concerts pourraient être annulés localement en cas de vigilance rouge. Et plus de 2/3 des Français peinent à supporter la chaleur dans leur logement. Selon une étude de la Fondation pour le logement publiée ce jeudi, un habitat sur deux est une véritable bouilloire. L'organisation dénonce l'inaction publique et attaque l'État en justice. Elle réclame la mise en place de plans grand chaud pour protéger les plus précaires. De son côté, la SNCF craint des pannes de climatisation. 71 trains sont supprimés jusqu'à lundi, soit près de la moitié du trafic. 3 lignes majeures sont touchées, l'axe Paris-Orléans, Limoges-Toulouse avec 31 annulations, Paris-Clermont-Ferrand et la transversale Bordeaux-Marseille. Les journalistes mobilisés aujourd'hui face à l'intelligence artificielle et la crise sectorielle. Les syndicats de la presse appellent à une journée de grève et à une manifestation nationale ce jeudi à Paris. Le secteur traverse une tempête historique avec plus de 600 suppressions de postes depuis mars en cause de l'IA générative qui commence directement à remplacer des secrétaires de rédaction. Bilan positif pour Emmanuel Macron après la clôture du sommet du G7 à Évian. Le président français a qualifié la rencontre d'objectivement un succès, saluant un moment d'unité. Parmi les dossiers qui est traité, une aide accrue à l'Ukraine face à la Russie, l'appui à l'accord de paix entre Washington et Téhéran et la sécurisation du détroit d'Hormuz. Enfin, le chef de l'État a réaffirmé sa confiance envers le président américain Donald Trump. Et puis c'est arrivé avec un jour d'avance pour la paix. Les présidents des États-Unis et de l'Iran ont signé le protocole d'accord pour mettre fin à la guerre au Moyen-Orient. Ils n'ont pas attendu la cérémonie officielle initialement prévue en Suisse ce vendredi. Donald Trump a officiellement déposé sa signature lors d'un dîner d'État organisé au château de Versailles hier soir. Enfin du football, avec les derniers résultats de la Coupe du Monde 2026, l'Angleterre a dominé la Croatie 4-2, le Ghana a arraché une victoire contre le Panama 1-0, et puis la Colombie s'est battue l'Ouzbékistan 3-1.
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La météo de ce samedi à Pornic ensoleillé, malgré quelques passages nuageux sans conséquence. Ce soir, ciel peu nuageux, température attendue de 24 à 25 degrés, ressenti 32 au meilleur de la journée, avec une minimale de 19 à 8 heures, ressenti 18 degrés. Marée haute, 4h25, 5,17 m, 16h38, 5,40 m, marée basse, 11h10, 1,60 m et 23h28, 1,63 m. Coefficient de 70 sur les deux marées. Sur la façade atlantique, maximum de 22 à Cherbourg, 20 à Brest, 27 à Saint-Nazaire, 30 à Nantes, 23 à La Rochelle, 26 à Bordeaux et 21 pour Biarritz. Très belle journée et excellent week-end sur Pornic Radio.

Salut les gourmands, salut les gourmandes, c'est l'heure de la petite recette du jour. Aujourd'hui, je vous propose un chou farci, facile et rapide. Pour 4 personnes, il vous faudra un chou vert, 500 g de viande hachée, un oignon, 2 gousses d'ail, 200 g de riz cru, 400 g de tomates concassées, un bouquet de persil frais, du sel, du poivre, 1 litre de bouillon de légumes, un œuf et 2 cuillères à soupe de concentré de tomates. Préparation 30 minutes, cuisson 45 minutes. Retirez les feuilles extérieures du chou et les faire blanchir pendant quelques minutes dans de l'eau bouillante. Retirez les feuilles avec précaution. Dans un bol, mélangez la viande hachée, l'oignon, l'ail, le riz cru, l'œuf, le concentré de tomate, le persil, le sel et le poivre. Placez une portion de farce au centre de chaque feuille de chou et repliez pour former des petits paquets. Disposez les choux farcis dans un plat allant au four. Versez le bouillon de légumes sur les choux farcis. Cuire au four préchauffé à 180 degrés pendant environ 45 minutes à 1 heure jusqu'à ce que le riz soit cuit. Bon appétit! 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

Voici votre horoscope de ce jeudi 18 juin. Bélier, vous saurez profiter d'un bel élan d'énergie positive pour conclure des dossiers périlleux. Taureau, vous réussirez à vous dégager plus de temps pour le passer avec vos proches. Gémeaux, un collègue pourrait bien faire une petite déclaration aux célibataires et ça n'a rien à voir avec les impôts. Cancer, ne vous laissez pas envahir à cause d'urgences professionnelles qui pourraient s'accumuler. Lion, que de bonnes nouvelles aujourd'hui qui vont vous faire avancer sur tous les plans. Vierge, il y a des moments où il ne vaut mieux pas écouter son entourage et n'en faire qu'à sa tête. Balance, votre motivation est au plus haut et votre charme également. Scorpion, les perspectives d'avenir que vous envisagez pour septembre semblent se profiler en votre faveur. Sagittaire, une belle surprise va vous donner de l'énergie positive pour tout le reste de la journée. Capricorne, profitez de cette belle confiance en vous pour enclencher vos projets ambitieux. Verseau, quand l'orage éclate, vous préférez danser sous la pluie, ce qui en agace plus d'un. Et Poissons, les décisions que vous avez prises récemment vont enfin prendre une bonne tournure.

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1: Bonjour, 26 départements du centre et de l'est de la France sont placés en vigilance orange à partir de ce jeudi midi en raison de la canicule. Cet épisode de chaleur qui touche actuellement le pays s'annonce comme l'un des plus marquants de ces dernières années. D'après les analyses publiées par Info Climat, plusieurs secteurs devraient approcher ou franchir le seuil des 40 degrés. Les prévisions à court terme laissent envisager des températures susceptibles de rivaliser avec les valeurs les plus élevées jamais enregistrées au mois de juin. En tout cas, cet épisode caniculaire se compare déjà aux grandes vagues de chaleur qui ont marqué l'histoire météorologique française. À l'issue du G7 organisé à Évian, Emmanuel Macron a donc reçu Donald Trump hier soir au château

0: l'adoption définitive, le texte instaure notamment un malus financier sur les produits de l'ultra fast fashion. Enfin, la société Châteaublanc, qui produit pain, viennoiserie et pâtisserie, a annoncé hier la fermeture de l'une de ses usines ou l'ouverture d'un plan social pouvant menacer jusqu'à 220 postes. En mars, Châteaublanc employait au total 400 personnes pour un chiffre d'affaires de 90 millions d'euros en 2025. C'est la fin de ce flash, une très bonne journée à toutes et à tous.
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Le soleil et la chaleur s'installent sur la majeure partie du pays. Ce jeudi, seul le nord-ouest fera exception avec une tendance orageuse et plus de nuages. Ailleurs, on cherchera l'ombre et

Bonjour, excellent jeudi 18 juin 2026. Aujourd'hui, c'est parti pour votre éphéméride. N'oubliez pas les Léonce qui sont à l'honneur, donc c'est leur fête aujourd'hui. Et c'est la journée mondiale de la gastronomie durable, journée internationale du sushi également. Dans l'éphéméride de cette journée, première mondiale pour le film Tarzan aux États-Unis en 18 juin, c'était en 1999. Et puis un jour historique évidemment pour la radio, le 18 juin 1940, il y a 86 ans, l'appel était le premier discours prononcé par le général de Gaulle à la radio de Londres sur les ondes de la BBC, donc en 18 juin 1940. Enfin, bon anniversaire à vous les natifs du 18 juin. Vous êtes le même jour que Jamel Debbouze, 51 ans. Julie Depardieu fête-elle ses 53 ans. Très bon anniversaire également à l'ex-tennisman français Richard Gasquet qui est à la retraite maintenant. Il fête ses 40 ans. Bonne journée, bon jeudi.

0: Sur les traces, mini-série adaptée du roman I Will Find You d'Harlan Coben débarque cette semaine sur Netflix. L'histoire d'un père condamné à tort pour le meurtre de son fils qui purge une peine de prison à vie. Lorsqu'il reçoit une preuve laissant penser que l'enfant pourrait être encore vivant, il décide de s'évader pour connaître la vérité.
1: Il y a un truc que je veux te montrer. Je pense que Matthew est vivant.
2: Si Matthew est là dehors, je le retrouverai et je le ramènerai.
3: Si Matthew est encore en vie, ça veut dire qu'une autre personne est derrière absolument tout et qu'elle est libre comme l'air.
4: Qui a pris mon fils ?
5: Si tu n'es pas prêt à entendre la vérité, ne pose pas de questions.
2: On ne change pas le passé.
1: Il doit savoir la vérité.
0: Une double tension, la fuite d'un homme condamné et l'espoir de retrouver un enfant que tout le monde croit mort. Une série documentaire également proposée sur Netflix, la saison 3 d'America's Sweethearts, les cheerleaders des Dallas Cowboys, soit 7 épisodes tournés lors de la saison NFL 2025-2026. Entre auditions, camp d'entraînement, matchs, exposition médiatique et exigences permanentes de perfection, une véritable immersion au cœur de la vie d'une des équipes de cheerleaders les plus célèbres du sport américain. Les candidates ne cherchent pas seulement une place dans une troupe de danse, elles entrent dans une institution liée à l'image des Dallas Cowboys, franchise majeure de la NFL. On reste sur Netflix avec Oasis, une série espagnole qui nous embarque dans une station balnéaire ultra sélective où la disparition d'une personne fait basculer les vacances de familles fortunées dans une enquête à huis clos. Chaque client et chaque employé semble avoir quelque chose à cacher. Personne n'est autorisé à partir tant que le coupable n'a pas été identifié. Des secrets personnels et une suspicion qui se déplacent d'un personnage à un autre. Cette semaine sur Disney+, la saison 5 de Good Trouble, une série centrée sur Kelly et Mariana, deux sœurs adoptives qui emménagent à Los Angeles après leurs études. Le portrait de la génération milléniale dans toute sa diversité. Dans ce cinquième opus, Kelly revient à la coterie pour soutenir Mariana en cette période de crise. Gaëlle part à la recherche d'Isabella et de son bébé. Lorsqu'un membre de la coterie dépose une plainte de manière anonyme, Alice remonte la piste pour découvrir l'identité de ce détracteur secret, tandis que Lucas se penche sur son passé. La série met en avant une période souvent oubliée des séries, la découverte du monde du travail et ses désillusions. HBO Max nous propose cette semaine une nouvelle série, The Lady Royal Murder Scandal, l'ascension et la chute de Jane Andrews, ancienne assistante et habilleuse de la famille royale britannique dont le destin s'effondre lorsqu'elle est reconnue coupable de meurtre. Son procès très médiatisé a suscité un véritable engouement. Elle a été libérée de prison en 2019. Sugar, de retour sur Apple TV pour une saison 2 portée par Colin Farrell. La série policière néo-noire poursuit le parcours de John Sugar, détective privé dans à Los Angeles, traversé par les secrets, les disparitions et les zones d'ombre du milieu hollywoodien. Dans la première saison, John Sugar enquêtait sur la disparition de la petite fille d'un producteur hollywoodien influent. Cette fois, nouvelle disparition, celle du frère d'un jeune boxeur prometteur.
6: Difficile de trouver quelqu'un qui ne veut pas qu'on le retrouve, encore plus quand c'est une course. Ce gang t'amène très loin de Beverly Hills. C'est le Far West là-bas.
7: Police !
6: Une affaire de cette ampleur, on se doit d'intervenir. Une seule mauvaise décision peut nous changer à jamais.
0: Une série entre drames policiers, récits néo-noirs et enquêtes contemporaines. Voilà pour les sorties séries de la semaine. On se retrouve la semaine prochaine.
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4: Bonjour, les fortes chaleurs s'installent durablement. Météo France place 26 départements du centre, de l'est de l'Île-de-France en vigilance orange canicule à partir de ce midi. Un épisode intense qui va durer toute la semaine prochaine. Pour l'heure, on attend des températures de 36 à 37 degrés avec des pointes locales à 40 degrés ce dimanche pour la fête de la musique. Certains concerts pourraient être annulés localement en cas de vigilance rouge. Et plus de 2/3 des Français peinent à supporter la chaleur dans leur logement. Selon une étude de la Fondation pour le logement publiée ce jeudi, un habitat sur deux est une véritable bouilloire. L'organisation dénonce l'inaction publique et attaque l'État en justice. Elle réclame la mise en place de plans grand chaud pour protéger les plus précaires. De son côté, la SNCF craint des pannes de climatisation. 71 trains sont supprimés jusqu'à lundi, soit près de la moitié du trafic. Trois lignes majeures sont touchées, l'axe Paris-Orléans, Limoges-Toulouse avec 31 annulations, Paris-Clermont-Ferrand et la transversale Bordeaux-Marseille. Les journalistes mobilisés aujourd'hui face à l'intelligence artificielle et la crise sectorielle. Les syndicats de la presse appellent à une journée de grève et à une manifestation nationale ce jeudi à Paris. Le secteur traverse une tempête historique avec plus de 600 suppressions de postes depuis mars en cause de l'IA générative qui commence directement à remplacer des secrétaires de rédaction. Bilan positif pour Emmanuel Macron après la clôture du sommet du G7 à Évian. Le président français a qualifié la rencontre d'objectivement un succès, saluant un moment d'unité. Parmi les dossiers qui est traité, une aide accrue à l'Ukraine face à la Russie, l'appui à l'accord de paix entre Washington et Téhéran et la sécurisation du détroit d'Hormuz. Enfin, le chef de l'État a réaffirmé sa confiance envers le président américain Donald Trump. Et puis c'est arrivé avec un jour d'avance pour la paix. Les présidents des États-Unis et de l'Iran ont signé le protocole d'accord pour mettre fin à la guerre au Moyen-Orient. Ils n'ont pas attendu la cérémonie officielle initialement prévue en Suisse ce vendredi. Donald Trump a officiellement déposé sa signature lors d'un dîner d'État organisé au château de Versailles hier soir. Enfin du football avec les derniers résultats de la Coupe du Monde 2026. L'Angleterre a dominé la Croatie 4-2. Le Ghana a arraché une victoire contre le Panama 1-0. Et puis la Colombie s'est battue l'Ouzbékistan 3-1.
5: Bonjour à toutes et à tous. On débute avec le foot français en deuil. On a appris hier le décès d'Éric Roy, l'entraîneur de Brest à seulement 58 ans. Celui qui avait emmené le stade brestois en Ligue des Champions souffrait d'un cancer du pancréas depuis 3 ans. Il s'est battu contre la maladie jusqu'au bout, restant discret sur son état de santé. Mais restant aussi sur le banc brestois jusqu'au bout, de nombreux anciens joueurs lui rendent hommage. Depuis hier soir, notamment Christophe Dugarry qui n'a pas pu retenir ses larmes sur l'antenne d'RMC, ou encore Jérôme Alonso dans l'équipe ce matin. Et le foot sur le terrain, c'est la suite de la Coupe du Monde. En Amérique du Nord, l'Angleterre débute idéalement sa compétition. Les hommes de Thomas Tuchel ont battu la Croatie dans un match spectaculaire et riche en buts. Score final 4-2 pour les Sri Lions. Grâce à un doublé d'Harry Kane, un but de Jude Bellingham, un tel retour des vestiaires et une réalisation de Marcus Rashford en fin de match à Baturina, Moussa avait permis d'égaliser à chaque fois en première période pour les Croates. En revanche, les débuts sont poussifs pour le Portugal. Les partenaires de Cristiano Ronaldo ont été tenus en échec un partout par la République démocratique du Congo. Le Parisien João Neves a marqué de la tête en début de match. Les Portugais n'ont pas réussi à se mettre à l'abri et ont été rejoints grâce à un but de l'ancien Lorientais et Johan Wissa juste avant la pause. Et puis deux autres rencontres se disputaient cette nuit. Le Ghana a eu toutes les peines du monde pour se débarrasser des modestes Panaméens. Victoire 1-0 grâce à un but de Yanti dans les arrêts de jeu à la 95e minute. Et puis l'Ouzbékistan de Fabio Cannavaro, champion du monde avec l'Italie en 2006, a manqué son entrée dans la Coupe du Monde. Les Asiatiques ont perdu 3-1 face à la Colombie en fin de nuit. C'est la deuxième journée commence dès ce soir avec République Tchèque, Afrique du Sud à 18h heure française, Suisse, Bosnie-Herzégovine dans le groupe B à 21h, et puis le Canada recevra le Qatar à minuit à Vancouver. Enfin à 3h du matin, la nuit prochaine, le Mexique défiera la Corée du Sud. En basket, Monaco égalise 1-1 dans la finale de Betclic Elite, succès 102-90 face au Paris Basket dans le match 2. Le match 3 est prévu ce vendredi à Monaco. Et puis en cyclisme, victoire spectaculaire de Tadej Pogacar au Tour de Suisse après 70 km d'échappée hier. Très belle journée de sport.
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La météo de ce samedi à Pornic ensoleillé, malgré quelques passages nuageux sans conséquence. Ce soir, ciel peu nuageux, température attendue de 24 à 25 degrés, ressenti 32 au meilleur de la journée, avec une minimale de 19 à 8 heures, ressenti 18 degrés. Marée haute, 4h25, 5m17, 16h38, 5m40, marée basse, 11h10, 1m60 et 23h28, 1m63, coefficient de 70 sur les deux marées. Sur la façade atlantique, maximum de 22 à Cherbourg, 20 à Brest, 27 à Saint-Nazaire, 30 à Nantes, 23 à La Rochelle, 26 à Bordeaux et 21 pour Biarritz. Très belle journée et excellent week-end sur Pornic Radio.

Salut les gourmands, c'est l'heure de la petite recette du jour. Aujourd'hui, je vous propose une tourte à la viande. Pour 4 personnes, il vous faudra 2 pâtes feuilletées, une boîte de tomates pelées en dés, un oignon, 200 g de bœuf haché, du persil, 2 cuillères à soupe d'huile, un jaune d'œuf, du sel et du poivre. Préparation 15 minutes, temps de cuisson 30 minutes. Préchauffez le four à 180 degrés, épluchez, lavez puis hachez l'oignon. Faites-le blondir dans une poêle graissée avec l'huile, incorporez ensuite la viande hachée et faites-la dorer 5 minutes. Ensuite, versez les tomates avec leur jus, laissez bouillir à feu doux pendant 15 minutes environ, de sorte à ce que la sauce réduise de moitié. Retirez du feu, incorporez le persil préalablement haché, salé, poivré. Prenez alors un moule et tapissez-le de papier sulfurisé, puis garnissez-le d'une des pâtes feuilletées. Versez ensuite la préparation dessus. Recouvrez ensuite de la deuxième pâte feuilletée et pincez les bords. Dorez avec le jaune d'œuf. Enfournez pendant 30 minutes et dégustez bien chaud. Bon appétit! 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Voilà.

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1: Bonjour, 26 départements du centre et de l'est de la France sont placés en vigilance orange à partir de ce jeudi midi en raison de la canicule. Cet épisode de chaleur qui touche actuellement le pays s'annonce comme l'un des plus marquants de ces dernières années. D'après les analyses publiées par Info Climat, plusieurs secteurs devraient approcher ou franchir le seuil des 40 degrés. Les prévisions à court terme laissent envisager des températures susceptibles de rivaliser avec les valeurs les plus élevées jamais enregistrées au mois de juin. En tout cas, cet épisode caniculaire se compare déjà aux grandes vagues de chaleur qui ont marqué l'histoire météorologique française. À l'issue du G7 organisé à Évian, Emmanuel Macron a donc reçu Donald Trump hier soir au château de Versailles pour célébrer les 250 ans des États-Unis. Le président français a qualifié de succès le sommet organisé en Haute-Savoie avec notamment une remobilisation en faveur de l'Ukraine. Un rapport sénatorial publié mercredi appelle à, je cite, « rouvrir la boîte noire des hauts patrimoines pour améliorer leurs connaissances statistiques ». Une condition de leur contribution effective à l'impôt, selon le document, a pris une polémique sur les Français fortunés ne payant aucun impôt sur le revenu. Députés et sénateurs, par ailleurs, ont trouvé un accord hier sur la proposition de loi destinée à enrayer l'essor de la

0: horoscope de ce jeudi 18 juin.
1: Bélier,
0: vous saurez profiter d'un bel élan d'énergie positive pour conclure des dossiers périlleux.
1: Taureau, vous réussirez à vous dégager plus de temps pour le passer avec vos proches.
0: Gémeaux,
1: un collègue pourrait bien faire une petite déclaration aux célibataires
0: et ça n'a rien à voir avec les impôts.
1: Cancer,
0: ne vous laissez pas envahir à cause d'urgences professionnelles qui pourraient s'accumuler.
1: Lion, que de bonnes nouvelles aujourd'hui qui vont vous faire avancer sur tous les plans.
0: Vierge, il y a des moments où il ne vaut mieux pas écouter son entourage et n'en faire qu'à sa tête.
1: Balance, votre motivation est au plus haut et votre charme également.
0: Scorpion, les perspectives d'avenir que vous envisagez pour septembre semblent se profiler en votre faveur.
1: Sagittaire, une belle surprise va vous donner de l'énergie positive pour tout le reste de la journée.
0: Capricorne, profitez de cette belle confiance en vous pour enclencher vos projets ambitieux.
1: Verseau, quand l'orage éclate, vous préférez danser sous la pluie, ce qui en agace plus d'un.
0: Et Poisson, les décisions que vous avez prises récemment vont enfin prendre une bonne tournure.

Le soleil et la chaleur s'installent sur la majeure partie du pays. Ce jeudi, seul le nord-ouest fera exception avec une tendance orageuse et plus de nuages. Ailleurs, on cherchera l'ombre et la fraîcheur avec des températures caniculaires attendues.

0: Bonjour, excellent jeudi 18 juin 2026. Aujourd'hui, c'est parti pour votre éphéméride. N'oubliez pas les Léonces qui sont à l'honneur, donc c'est leur fête aujourd'hui. Et c'est la journée mondiale de la gastronomie durable, journée internationale du sushi également. Dans l'éphéméride de cette journée, première mondiale pour le film Tarzan aux États-Unis en 18 juin, c'était en 1999. Et puis un jour historique évidemment pour la radio, le 18 juin 1940, il y a 86 ans, l'appel était le premier discours prononcé par le général de Gaulle à la radio de Londres sur les ondes de la BBC, donc en 18 juin 1940. Enfin, bon anniversaire à vous les natifs du 18 juin. Vous êtes le même jour que Jamel Debbouze, 51 ans. Julie Depardieu fête-elle ses 53 ans. Très bon anniversaire également à l'ex-tennisman français Richard Gasquet qui est à la retraite maintenant. Il fête ses 40 ans. Bonne journée, bon jeudi.
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3: Bonjour à tous. La chaleur va frapper fort. Météo France place 26 départements en vigilance orange aujourd'hui, du bassin parisien au centre-est. Les températures vont grimper vers 40 degrés d'ici dimanche. Santé publique France recommande donc de boire souvent et de rester au frais. L'accord entre les États-Unis et l'Iran a bien été signé hier soir à distance. Alors que Donald Trump était encore en France, il l'a signé sous les dorures du château de Versailles. Ce protocole doit permettre de réduire l'enrichissement d'uranium de l'Iran. En échange, Washington prévoit une levée de sanctions. Si vous avez demandé l'aide destinée aux grands rouleurs, surveillez votre compte en banque. Les versements de ce coup de pouce de 100 euros ont débuté hier, selon le gouvernement. À ce stade, sur quelque 3 millions de travailleurs modestes éligibles, près de 900 000 personnes ont déposé une demande pour en bénéficier. Le statut de la Corse pourrait évoluer. Les députés ont trouvé un accord sur un sujet d'autonomie mercredi soir. Le texte doit encore être débattu aujourd'hui avant une future loi constitutionnelle. Objectif, adapter les règles à la spécificité corse. En ce qui concerne le Nutri-Score, le Conseil d'État renvoie à la Cour de justice de l'Union européenne un recours du groupe Lactalis. Le géant laitier conteste la méthode de calcul mise à jour en mars 2025. La justice européenne devra dire si cet affichage est bien conforme aux règles. Le geste de Decathlon en direction de ses salariés après la grève début juin. Les employés réclamaient des hausses de salaire. Ils vont recevoir en moyenne 2000 euros en actions gratuites. Tous les salariés sont concernés en France, mais aussi dans le reste du monde, que ce soit ceux qui opèrent dans les magasins, la production ou dans la logistique. Et puis la Coupe du monde de football et l'Angleterre qui a réussi son entrée. Succès 4-1 contre la Croatie. Le Portugal, à l'inverse, a été neutralisé par la République démocratique du Congo, 1-0. Dans les autres résultats, l'Autriche a battu la Jordanie 3-1. Le Ghana s'est imposé 1-0 contre le Panama. À suivre aujourd'hui, le début de la deuxième journée avec Tchéquie, Afrique du Sud, Mexique, Corée du Sud ou encore Suisse, Bosnie-Herzégovine et Canada, Qatar.
2: Bonjour à toutes et à tous. On débute avec le foot français en deuil. On a appris hier le décès d'Éric Roy, l'entraîneur de Brest à seulement 58 ans. Celui qui avait emmené le Stade Brestois en Ligue des Champions souffrait d'un cancer du pancréas depuis 3 ans. Il s'est battu contre la maladie jusqu'au bout, restant discret sur son état de santé. Mais restant aussi sur le banc brestois jusqu'au bout, de nombreux anciens joueurs lui rendent hommage. Depuis hier soir, notamment Christophe Dugarry qui n'a pas pu retenir ses larmes sur l'antenne d'RMC, ou encore Jérôme Alonso dans l'équipe ce matin. Et le foot sur le terrain, c'est la suite de la Coupe du Monde. En Amérique du Nord, l'Angleterre débute idéalement sa compétition. Les hommes de Thomas Tuchel ont battu la Croatie dans un match spectaculaire et riche en buts. Score final 4-2 pour les Sri Lions, grâce à un doublé d'Harry Kane, un but de Jude Bellingham. Dès le retour des vestiaires, une réalisation de Marcus Rashford en fin de match. À Baturina, Moussa avait permis d'égaliser à chaque fois en première période pour les Croates. En revanche, les débuts sont poussifs pour le Portugal. Les partenaires de Cristiano Ronaldo ont été tenus en échec 1-1 par la République démocratique du Congo. Le Parisien João Neves a marqué de la tête en début de match. Les Portugais n'ont pas réussi à se mettre à l'abri et ont été rejoints grâce à un but de l'ancien Lorientais et Johan Wissa juste avant la pause. Et puis deux autres rencontres se disputaient cette nuit. Le Ghana a eu toutes les peines du monde pour se débarrasser des modestes Panaméens. Victoire 1-0 grâce à un but de Yanti dans les arrêts de jeu à la 95e minute. Et puis l'Ouzbékistan de Fabio Cannavaro, champion du monde avec l'Italie en 2006, a manqué son entrée dans la Coupe du Monde. Les Asiatiques ont perdu 3-1 face à la Colombie en fin de nuit. C'est la deuxième journée commence dès ce soir avec République Tchèque, Afrique du Sud à 18h heure française. Suisse, Bosnie-Herzégovine dans le groupe B à 21h. Et puis le Canada recevra le Qatar à minuit à Vancouver. Enfin à 3h du matin, la nuit prochaine, le Mexique défiera la Corée du Sud. En basket, Monaco égalise 1-1 dans la finale de Betclic Elite. Succès 102-90 face au Paris Basket dans le match 2. Le match 3 est prévu ce vendredi à Monaco. Et puis en cyclisme, victoire spectaculaire de Tadej Pogacar au Tour de Suisse après 70 km d'échappée hier. Très belle journée de sport.
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3: Bonjour à tous. La chaleur va frapper fort. Météo France place 26 départements en vigilance orange aujourd'hui, du bassin parisien au centre-est. Les températures vont grimper vers 40 degrés d'ici dimanche. Santé publique France recommande donc de boire souvent et de rester au frais. L'accord entre les États-Unis et l'Iran a bien été signé hier soir à distance. Alors que Donald Trump était encore en France, il l'a signé sous les dorures du château de Versailles. Ce protocole doit permettre de réduire l'enrichissement d'uranium de l'Iran. En échange, Washington prévoit une levée de sanctions. Si vous avez demandé l'aide destinée aux grands rouleurs, surveillez votre compte en banque. Les versements de ce coup de pouce de 100 euros ont débuté hier, selon le gouvernement. À ce stade, sur quelque 3 millions de travailleurs modestes éligibles, près de 900 000 personnes ont déposé une demande pour en bénéficier. Le statut de la Corse pourrait évoluer. Les députés ont trouvé un accord sur un sujet d'autonomie mercredi soir. Le texte doit encore être débattu aujourd'hui avant une future loi constitutionnelle. Objectif, adapter les règles à la spécificité corse. En ce qui concerne le Nutri-Score, le Conseil d'État renvoie à la Cour de justice de l'Union européenne un recours du groupe Lactalis. Le géant laitier conteste la méthode de calcul mise à jour en mars 2025. La justice européenne devra dire si cet affichage est bien conforme aux règles. Le geste de Decathlon en direction de ses salariés après la grève début juin. Les employés réclamaient des hausses de salaire. Ils vont recevoir en moyenne 2000 euros en actions gratuites. Tous les salariés sont concernés en France, mais aussi dans le reste du monde, que ce soit ceux qui opèrent dans les magasins, la production ou dans la logistique. Et puis la Coupe du monde de football et l'Angleterre qui a réussi son entrée. Succès 4-1 contre la Croatie. Le Portugal, à l'inverse, a été neutralisé par la République démocratique du Congo, 1-0. Dans les autres résultats, l'Autriche a battu la Jordanie 3-1. Le Ghana s'est imposé 1-0 contre le Panama. À suivre aujourd'hui, le début de la deuxième journée avec Tchéquie, Afrique du Sud, Mexique, Corée du Sud ou encore Suisse, Bosnie-Herzégovine et Canada, Qatar.
2: Bonjour à toutes et à tous. On débute avec le foot français en deuil. On a appris hier le décès d'Éric Roy, l'entraîneur de Brest à seulement 58 ans. Celui qui avait emmené le Stade Brestois en Ligue des Champions souffrait d'un cancer du pancréas depuis 3 ans. Il s'est battu contre la maladie jusqu'au bout, restant discret sur son état de santé. Mais restant aussi sur le banc brestois jusqu'au bout, de nombreux anciens joueurs lui rendent hommage. Depuis hier soir, notamment Christophe Dugarry qui n'a pas pu retenir ses larmes sur l'antenne d'RMC, ou encore Jérôme Alonso dans l'équipe ce matin. Et le foot sur le terrain, c'est la suite de la Coupe du Monde. En Amérique du Nord, l'Angleterre débute idéalement sa compétition. Les hommes de Thomas Tuchel ont battu la Croatie dans un match spectaculaire et riche en buts. Score final 4-2 pour les Sri Lions. Grâce à un doublé d'Harry Kane, un but de Jude Bellingham, un tel retour des vestiaires et une réalisation de Marcus Rashford en fin de match à Baturina, Moussa avait permis d'égaliser à chaque fois en première période pour les Croates. En revanche, les débuts sont poussifs pour le Portugal. Les partenaires de Cristiano Ronaldo ont été tenus en échec 1-1 par la République démocratique du Congo. Le Parisien João Neves a marqué de la tête en début de match. Les Portugais n'ont pas réussi à se mettre à l'abri et ont été rejoints grâce à un but de l'ancien Lorientais et Johan Wissa juste avant la pause. Et puis deux autres rencontres se disputaient cette nuit. Le Ghana a eu toutes les peines du monde pour se débarrasser des modestes Panaméens. Victoire 1-0 grâce à un but de Yanti dans les arrêts de jeu à la 95e minute. Et puis l'Ouzbékistan de Fabio Cannavaro, champion du monde avec l'Italie en 2006, a manqué son entrée dans la Coupe du Monde. Les Asiatiques ont perdu 3-1 face à la Colombie en fin de nuit. C'est la deuxième journée commence dès ce soir avec République Tchèque, Afrique du Sud à 18h heure française. Suisse, Bosnie-Herzégovine dans le groupe B à 21h. Et puis le Canada recevra le Qatar à minuit à Vancouver. Enfin à 3h du matin, la nuit prochaine, le Mexique défiera la Corée du Sud. En basket, Monaco égalise 1-1 dans la finale de Betclic Elite. Succès 102-90 face au Paris Basket dans le match 2. Le match 3 est prévu ce vendredi à Monaco. Et puis en cyclisme, victoire spectaculaire de Tadej Pogacar au Tour de Suisse après 70 km d'échappée hier. Très belle journée de sport.
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3: Bonjour à tous. La canicule s'installe en France. 26 départements ont basculé en vigilance orange, de l'Île-de-France au Grand Est, en passant par le Massif central. Boire de l'eau et privilégier les endroits frais, ce sont les principales consignes à respecter pour traverser cette vague de chaleur. Autre conséquence, la SNCF qui supprime 71 trains intercités qui devaient circuler d'ici lundi pour prévenir les pannes potentielles de climatisation liées aux très hautes températures. Un réseau international de trafic de stupéfiants opérant entre la Belgique et la France a été démantelé la semaine dernière avec 9 interpellations et 13 kilos de cocaïne saisis. La crise des médias s'invite dans la rue. Les syndicats de journalistes appellent à la grève ce jeudi avec un cortège à Paris jusqu'au ministère de la Culture. Ils dénoncent un manque de soutien de l'État et des plans sociaux. Et puis ils veulent alerter sur une menace pour l'information et la démocratie à un an de la présidentielle. Un signe de l'explosion de la pauvreté. Pour la première fois en 10 ans, le Secours catholique suspend ses maraudes de nuit à Marseille. L'organisme assure qu'il est nécessaire de tirer la sonnette d'alarme face à une surfréquentation devenue impossible à gérer pour les équipes. L'an dernier, le Secours catholique de Marseille a franchi le cap symbolique des 30 000 rencontres en une année. Un chiffre en hausse de 15% par rapport à 2024 et de 50% sur les 10 dernières années. Le réseau de recyclage de textiles Le Relais supprime plus de 4000 bornes de collecte de vêtements en France en raison de difficultés économiques. Et puis la Coupe du Monde de football, l'Angleterre a réussi à son entrée, succès 4 buts à 2 contre la Croatie. Le Portugal à l'inverse a été neutralisé par la République démocratique du Congo, un but partout. Dans les autres résultats, l'Autriche a battu la Jordanie 3 buts à 1. Le Ghana s'est imposé 1-0 contre le Panama. Enfin la Colombie s'est imposée 3 buts à 1 contre l'Ouzbékistan. À suivre aujourd'hui, c'est le début de la deuxième journée avec République tchèque, Afrique du Sud, Mexique, Corée du Sud ou encore Suisse, Bosnie-Herzégovine et Canada, Qatar.
4: Bonjour à toutes et à tous. On débute avec le foot français en deuil. On a appris hier le décès d'Éric Roy, l'entraîneur de Brest à seulement 58 ans. Celui qui avait emmené le Stade Brestois en Ligue des Champions souffrait d'un cancer du pancréas depuis 3 ans. Il s'est battu contre la maladie jusqu'au bout, restant discret sur son état de santé. Mais restant aussi sur le banc brestois jusqu'au bout, de nombreux anciens joueurs lui rendent hommage. Depuis hier soir, notamment Christophe Dugarry qui n'a pas pu retenir ses larmes sur l'antenne d'RMC, ou encore Jérôme Alonso dans l'équipe ce matin. Et le foot sur le terrain, c'est la suite de la Coupe du Monde. En Amérique du Nord, l'Angleterre débute idéalement sa compétition. Les hommes de Thomas Tuchel ont battu la Croatie dans un match spectaculaire et riche en buts. Score final 4 buts à 2 pour les Sri Lions. Grâce à un doublé d'Harry Kane, un but de Jude Bellingham, un tel retour des vestiaires et une réalisation de Marcus Rashford en fin de match à Batourina, Moussa avait permis d'égaliser à chaque fois en première période pour les Croates. En revanche, les débuts sont poussifs pour le Portugal. Les partenaires de Cristiano Ronaldo ont été tenus en échec un partout par la République démocratique du Congo. Le Parisien João Neves a marqué de la tête en début de match. Les Portugais n'ont pas réussi à se mettre à l'abri et ont été rejoints grâce à un but de l'ancien Lorientais et Johan Wissa juste avant la pause. Et puis deux autres rencontres se disputaient cette nuit. Le Ghana a eu toutes les peines du monde pour se débarrasser des modestes Panaméens. Victoire 1-0 grâce à un but de Yanti dans les arrêts de jeu à la 95e minute. Et puis l'Ouzbékistan de Fabio Cannavaro, champion du monde avec l'Italie en 2006, a manqué son entrée dans la Coupe du Monde. Les Asiatiques ont perdu 3 buts à 1 face à la Colombie en fin de nuit. C'est la deuxième journée commence dès ce soir avec République tchèque et Afrique du Sud à 18h heure française. Suisse, Bosnie-Herzégovine dans le groupe B à 21h. Et puis le Canada recevra le Qatar à minuit à Vancouver. Enfin à 3h du matin, la nuit prochaine, le Mexique défiera la Corée du Sud. En basket, Monaco égalise 1 partout dans la finale de Betclic Elite. Succès 102 à 90 face au Paris Basket dans le match 2. Le match 3 est prévu ce vendredi à Monaco. Et puis en cyclisme, victoire spectaculaire de Tadej Pogacar au Tour de Suisse après 70 km d'échappée hier. Très belle journée de sport.
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votre soirée télé pour ce jeudi 18 juin. C'est parti avec Zodiac, votre série ce soir sur TF1 avec Francis Huster. Sur M6, du foot avec Suisse, Bosnie-Herzégovine. La Coupe du Monde, évidemment. Il n'y a que la vérité qui compte ce soir sur W9. Un classique d'avant-été, les Soudoués ce soir sur TMC. Et puis enfin sur Canal+, Silo, saison 2, avec Rebecca Ferguson et Tim Robbins. Bonne soirée télé et très bon jeudi avec nous.

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0: Salut les taffeurs, salut les taffeuses, les accros du boulot, les inconditionnels du bureau, soyez les bienvenus, il est 18h, 18h20, c'est l'heure d'After War comme tous les jours de la semaine, du lundi au vendredi. À notre habitude, on fera un petit tour du côté de la circulation sur Nantes et sa périphérie ainsi que sur Saint-Nazaire. Je vous parlerai des programmes ciné à Pornic et puis on fera un petit tour du côté de la météo pour demain. Pour l'heure, on fait le plein de musique, on fait le plein de bonne humeur. Si vous allez boire un petit coup avec les copains et les copines avec modération, l'abus d'alcool, c'est dangereux pour la santé. Excellente soirée.
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0: Petit tour du côté de la circulation. Bien écoutez, c'est compliqué, des bouchons, des ralentissements, vous en avez d'habitude, c'est tous les jours la même chose. Sur Saint-Nazaire, ben, ça roule un petit peu mieux, hein. Ça c'était pour Nantes, sur Saint-Nazaire ça roule un petit peu mieux, mais il y a quand même pas mal de ralentissements. Alors prenez votre temps, il fait beau, les terrasses vous attendent. 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Avec modération, l'abus d'alcool c'est dangereux pour la santé. Jamais une coupe du monde n'aura autant mêlé football et musique. Alors que l'hymne signé Shakira cartonne, une autre chanson s'impose dans les tops mondiaux, la musique d'entrée des joueurs sur le terrain à chaque match, un titre culte des années 80, signé Sirius, c'était Sirius du groupe de rock progressif Alan Person Project.
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La météo pour demain, vendredi à Pornic, ciel variable à très nuageux, pas de précipitation. Et le soir, ciel peu nuageux, température attendue de 20 à 21 degrés, ressenti 27 au meilleur de la journée, avec une minimale de 18 à 8 heures, ressenti 16 degrés. Marée basse, 2h48, 1m07, 15h02, 1m43. Marée haute, 8h32, 5m22 et 20h37, 5m52. Coefficient de marée, 83 et 79. Sur la façade atlantique, maximum de 19 à Cherbourg, 23 à Brest, 23 à Saint-Nazaire, 28 à Nantes, 24 à La Rochelle, 31 à Bordeaux et 25 pour Biarritz. Excellente soirée sur Pornic Radio, c'est Afterwork jusqu'à 20h. 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

0: À l'affiche du cinéma de Pornic ce soir, Disclosure Day à 20h15, En Nous à 20h30 et Cocotte à 21h en version originale. Alors très bonne séance de ciné si vous dirigez vers les ciné. De toute façon, nous on reste ensemble jusqu'à 20h et puis quoi, je vous ramène à la maison.
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Allez, côté circulation, l'affaire est réglée. Il reste quand même quelques petits bouchons et quelques petits ralentissements sur Nantes, sa périphérie, mais rien de bien méchant. Et puis sur Saint-Nazaire, ça roule plutôt bien. Petite révolution pour les concerts à Paris. Dès le 1er juillet 2026, Paris La Défense Arena change de nom. La plus grande salle indoor d'Europe s'appellera désormais la

0: intercepté mardi 9 juin en Arizona aux États-Unis après avoir roulé à plus de 170 km/h sur une route limitée à 100 km/h. Pour justifier son excès de vitesse, elle a expliqué aux policiers qu'elle voulait rentrer chez elle à temps pour regarder une émission de télé-réalité très populaire. Alors ça, je suis pas bien sûr que ça ait fonctionné.
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0: ciel variable à très nuageux, pas de précipitation. Et le soir, ciel peu nuageux, température attendue de 20 à 21 degrés, ressenti 27 au meilleur de la journée, avec une minimale de 18 à 8 heures, ressenti 16 degrés. Marée basse, 2h48, 1m07, 15h02, 1m43. Marée haute, 8h32, 5m22 et 20h37, 5m52. Coefficient de marée, 83 et 79. Sur la façade atlantique, maximum de 19 à Cherbourg, 23 à Brest, 23 à Saint-Nazaire, 28 à Nantes, 24 à La Rochelle, 31 à Bordeaux et 25 pour Biarritz. Excellente soirée sur Pornic Radio, c'est Afterwork jusqu'à 20h.
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1: Un autoraille Picasso emblématique des années 50 sera de passage dans les Deux-Sèvres ce jeudi 18 juin. Le public pourra l'observer dans plusieurs gares du département.

0: Allez, côté circulation, l'affaire est réglée. Il reste quand même quelques petits bouchons et quelques petits ralentissements sur Nantes, sa périphérie, mais rien de bien méchant. Et puis sur Saint-Nazaire, ça roule plutôt bien. Petite révolution pour les concerts à Paris. Dès le 1er juillet 2026, Paris, la Défense Arena, change de nom. La plus grande salle indoor d'Europe s'appellera désormais la Plénitude Arena.
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0: votre soirée télé pour ce jeudi 18 juin. C'est parti avec Zodiac, votre série ce soir sur TF1 avec Francis Huster. Sur M6, du foot avec Suisse, Bosnie-Herzégovine. La Coupe du Monde, évidemment. Il y a que la vérité qui compte ce soir sur W9. Un classique d'avant-été, les Soudoués ce soir sur TMC. Et puis enfin sur Canal+, Silo, saison 2, avec Rebecca Ferguson et Tim Robbins. Bonne soirée télé et très bon jeudi avec nous.
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0: C'est la fin de cet After Work. Rendez-vous dès demain à partir de 18h à suivre Top Hit. Excellente soirée avec nous. Ciao, ciao, bye bye, Kenao.
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1: Bonsoir à tous. La chaleur intense progresse sur l'Hexagone. Météo France a mis 27 départements supplémentaires en alerte orange canicule pour demain, portant le total à 53. Les températures poursuivent leur hausse sur une large partie du territoire et les équipes du SAMU parisien seront renforcées dimanche soir pendant la fête de la musique à cause des fortes chaleurs attendues. Justement, pour la fête de la musique, le ministre de l'Intérieur, Laurent Nunez, a transmis des instructions strictes aux forces de l'ordre avec tolérance zéro face aux débordements et priorité aux interpellations. Il réclame une réponse ferme et mesurée afin d'éviter les troubles à l'ordre public, les violences urbaines et la délinquance. La SNCF a retiré 71 trains intercités depuis aujourd'hui jusqu'à lundi afin d'éviter des pannes de climatisation dues à la canicule. On continue avec le président iranien qui a salué un accord historique signé avec les États-Unis afin de mettre fin au conflit au Moyen-Orient. Il a été signé hier avec Donald Trump et il symbolise selon lui la volonté d'un Iran puissant et ouvre une voie vers une paix basée sur le respect mutuel. Autre conflit, celui entre la Russie et l'Ukraine. La Russie a menacé d'effectuer des frappes massives justement contre les Ukrainiens après une attaque de drones majeurs visant la région de Moscou, considérée la plus importante depuis 2 ans selon les autorités russes. L'attaque a causé au moins 17 blessés. On continue avec les dirigeants du G7 qui ont annoncé de réduire leur dépendance à un fournisseur unique externe pour les terres rares et les aimants permanents à moins de 60% d'ici 2030 sans avoir nommé la Chine. Retardé à de très nombreuses reprises, le jeu vidéo GTA 6 est extrêmement attendu et il sort officiellement le 19 novembre 2026 sur PlayStation 5 et Xbox Series. Et les précommandes, elles, seront ouvertes dès le 25 juin. Et enfin du sport et du football avec la Coupe du Monde qui continue. La République tchèque affronte en ce moment même l'Afrique du Sud tandis que la Suisse déciera la Bosnie à 21.

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